0: donc je remercie toute la population de Louzi d'avoir accepté ce festival, le festival Nareto qui s'écrit ensemble avec toute la population. Merci à tout le monde, merci aux jeunes, merci aux amis du média, merci à tout le monde. En tout cas, je suis reconnaissant et notre coordination se sent fier et très fier de cette marque de considération et de confiance que la population de Louzi accorde au festival Nareto. Le festival Nareto n'est qu'une première édition pour cette année 2026. Nous revenons l'année prochaine à une date qui vous sera communiquée ultérieurement. Et là, nous croyons qu'avec l'implication de tout le monde, avec l'implication de toute la population et avec l'implication de toutes les autorités. Et ici, nous rappelons que le festival Nareto n'a pas de couleur politique. C'est une fête du peuple. Et s'il y a une chose qui peut nous mettre ensemble, je pense que c'est notre culture, c'est notre identité. Et donc, mettons nos divergences politiques ou sinon ecclésiastique des côtés, nos divergences d'idées, parce qu'il y en aura toujours, mettons cela des côtés et soyons autour d'une table pour permettre à ce que nous mangeons ensemble, nous construisons ensemble, que Louzi avance et que Louzi évolue. Et c'est ensemble que les choses se construisent. Et donc j'invite toute la population de s'unir autour de cette initiative communautaire pour le développement durable de notre territoire. Merci.
1: Je vous en prie.
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1: Il est 14h en temps universel. Bonjour à tous. L'Union africaine a appelé l'Éthiopie, l'Érythrée et l'Égypte à faire preuve de retenue et à s'abstenir de toute action pouvant encore affaiblir la stabilité régionale. Cela intervient après que l'Éthiopie et l'Érythrée ont rompu leurs relations diplomatiques, chacun accusant l'autre de nourrir des conflits internes, alors que les combats se poursuivent dans la région du Tigré en Éthiopie. La Guinée célèbre aujourd'hui le 68e anniversaire de son indépendance. Une cérémonie défilé civil et militaire s'est tenue ce matin à Conakry. Hier, le président Mamadi Doumbia a appelé ses compatriotes à la discipline et au travail. Dans son adresse à la nation, le dirigeant guinéen a également vanté l'importance de son programme de développement économique, dénommé Simandou 2040. Et puis en France, il y a eu de nouveaux affrontements violents entre les étudiants manifestants et la police devant les écoles et universités à travers le pays. Des négociations sont prévues et le gouvernement a reconnu que les revendications des étudiants sont légitimes. Écoutons cette porte-parole de l'association des parents d'élèves dans un lycée parisien.
2: On appelle bien évidemment à ne pas brûler les poubelles. Vous l'avez vu tout à l'heure quand nous avons parlé des élèves. Ils n'ont pas le temps de déjeuner. Donc ils arrivent en cours l'après-midi, le ventre vide, ça devient quand même très compliqué de ne pas avoir accès à la demi-pension, d'autant que les familles ont payé quand même pour cette demi-pension.
1: Et en Inde, des milliers de personnes se sont rassemblées pour une manifestation dans la capitale économique Mumbai, appelant à la démission du chef de la commission électorale du pays en raison d'une prétendue manipulation des listes électorales. La manifestation marque la dernière d'une série de protestations menées par des jeunes du parti Janata Kafar.

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5: Merci beaucoup. Fais du bruit, mon artiste. On est ensemble, mesdames et messieurs, c'est comme ça que ça se passe.
6: Avantage à Rosala Grand-Père, Yangwana. Il y a des moutons à Bandibo et à Soukaboy.
5: Voilà, nous émettons à Kinshasa, en République démocratique du Congo. Nous sommes à Matadi, nous sommes également à Lumumbashi, nous sommes à l'Internet. Donc on est ensemble, on est positif. Nous recevons pour votre plaisir, mesdames et messieurs, l'artiste, le rappeur Gaz Fabulous. Yemora Lobarake, Abimanaye, Nabouji. Donc, Samombonda. Donc, félicitations à toi encore une fois. Alors, toi, on a nous, Daddy, après, tu continues du solo. Le solo, les appels à Moulaye.
7: D'accord.
5: Donc, Jarod Makeka, positif. Big up.
8: Hey yo, rate pas ton rap.
9: Daddy.
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0: said daddy. Bon, ngai naza ko appuyer combo ya daddy comme je l'ai dit mesdames et messieurs au début de cette émission que Gaz Fabulous nous a fait connaître des artistes. Alors, ayé la biso pe artiste au biso to ye bagate pe asali ke baye bana et ce n'est pas facile. Faites encore du bruit pour lui. Mais par contre, Nanzembo na ye ya daddy atangi moi ba combo. Bon, et c'est pas d'actualité. Je fais big up à ma petite sœur yekuta bien nga papa Rebo.
1: Bon, Rebo toujours le big en tout cas ba force belle.
0: Voilà.
1: On a procès à soupe,
0: donc,
1: je pense que...
0: voilà. Allez, vas-y. Hein.
1: En tout cas, je disais, l'obéazan a procédé dans ce cas, je pense que et on est bien, victoire dans l'angam bounaye, et ça l'a bisou plaisir.
0: D'accord. Après, Soussou, tant que combat Floca, c'est pas d'actualité, si c'est juste vite fait. Vous avez une relation, Nina Floca?
1: Ah, elle est langue fort.
0: On est ensemble.
1: On est là fort, c'est l'un des artistes qui m'a plaisir à mourir à la mission.
0: Oui.
1: Souvent, on a toujours beau s'ennuyer. Ce qu'on m'a bien dit, c'est qu'on a une connexion qui est star dans l'Estelina.
0: Ah, sérieux?
1: Je suis un star à bon moment. Si on a toujours mon TikTok, Facebook, Instagram, si on a une connexion qui est star dans l'Estelina.
0: Gaz fabuleux. Alors, on a grappé.
1: On a tout européen, c'est micro, il y a quelque part au concert à Tchane, Libayate, à Tchane, d'Atite.
0: Mais la main, mais c'est un super salaire. Oh, il y a un salaire à terre flou.
1: Il y a comme nous, on a un niveau là.
0: Ah,
1: il y a un niveau à tout le
0: monde. Merci beaucoup, mesdames et messieurs. C'est comme ça que ça se passe. Il faut vous comprendre, les gars, ça dingo taquiné trop. Hein? Mais ils ont la moté swing des nines. C'est avec gentillesse et tout. Donc, on est ensemble. Quoi. Alors, Lelo, ce qui va pas compter, Gaz Fabulous, Nandoula Lelo, comment tu as la place?
1: Nandoula Congo globalement to
0: banina Nandoula Congo globalement après ce que to quitté na rap.
1: Nandoula Congo je pense que nana place nanga tout simplement pour être réaliste. Mm-hmm. Nana place nanga tout simplement na place à ouais là ouais pour pas grand prêtre troisième belot ba sali trop loin mon pas mon condi. Na ouais ça aurait été mon pas pour son nanga peine avant d'an.
0: OK.
1: Vous comprenez.
0: Ouais.
1: Bah grand prêtre bah ouais ensemble bah bah président JB bah ben biso mo quoi bongo wazé quoi bazé belé belé belé belé. Je me dis, il y a une place, il y a quelqu'un qui va te faire, il y a quelqu'un qui va te faire. C'est le plus important. Nous, la Congo.
0: Alors, ok.
1: Il y a un peu de
0: rap.
1: Un rap. Numéro 1 rap à Congo. Et puis, je profite de l'occasion pour annoncer officiellement.
0: Ok.
1: Le concert 10 ans de carrière Gaz Fabulous au Palais des Congrès à Brazzaville. On va beaucoup prendre en avril.
0: Félicitations. Félicitations, Gaz.
1: Ça sera pour la date du 19 décembre, Palais des Congrès, Brazzaville, Tozoya.
0: Ok.
1: Parce que je me dis, Karakin, t'es mon TP Sangamakam.
0: Bien sûr.
1: J'ai des fanatiques à Brazza. J'ai des stars à Brazza avant que tu n'as commandé.
0: Bien sûr.
1: Je vois à Libosson, la commande à Brazza. Bayamanga, Balamongo Star, Bassinanga, ma photo. Donc je me dis que, peuple, moi, Balinganga, Bassepedananga, Narotika, Bango, Boete. Pour Nazara, tout puissant du rap.
0: Mais les Brazzavillois, ça plaît, hein.
1: Ouais,
0: c'est pas mon Yopena, des photos et tout.
1: Voilà.
0: Et un Netibiso à Té, et puis voilà, Gaz Fabulous, Alomana.
1: Voilà. Donc,
0: non, ils sont pas comme ça.
1: Narotika, Bango, Bongote. Il y a des gens qui m'aiment beaucoup là-bas. J'ai eu à jouer, Showcase, même concert. Soit bien que ça va plaisir. Donc, il faut dans ça, on peut plaisir. Le 19 décembre, retenez la date, le gars. On se voit au palais de, à l'esplanade du palais de congrès à Brazzaville. Donc, tout ça, la maman a concert. Il y a 10 ans de carrière. On a aussi qu'à monter à Tchanga. On est à loi tout puissant du rap congolais. On va Congo Mibale.
0: Ok.
1: Kinshasa, la Congo Brazza. On va prendre la banane à Brazza. On va le 19 décembre.
0: Merci beaucoup, Gaz Fabulous. On est ensemble. Mais tout le Belanon m'a invité parce que tout ça, nous, Kakana, on a 10 ans en carrière pour tout. Avant tout, on a ma solo. Namona ki batmisité mususu baye na nzemba yomoko lobike non batika osimbo za makila to bo ma impère. Bon impère Isaïe ça sou ko existait.
1: On le connaît très bien, père d'ailleurs.
0: Mais on sait que ça existait. Mais c'est clair, tout va bien. On comprend. On a réussi Zozo ici. Et puis ça a été ok. Il a commis une carrière solo.
1: Il a barré.
0: Alors, Namonio a commis très proche na Yuma. Qu'est-ce qui se passe en fait?
1: Un leader est un père. Il faut respecter. Il faut repérer ses places. Je pense que Hazard. Mon groupe est Belesso Bakaboni. Il y aura toujours un mot qui a réussi ça. Mon roi est chouac. soit moi ça m'a rendu bien, moi quand il s'agit pour ça m'a rendu bien, mais en vrai ils avaient monté.
0: Ok.
1: L'idée est un peu rêvante, à matin à poudre, on va bagarrer ici. Bagarrer. Ce matin la pomme va bagarrer, va canner, on a nous va se mettre. Nous ce soir on a bêté conseiller, on va terminer à poudre on
2: boit.
1: 31 personnes, 25 fanatiques, 4 membres de famille. Moi si naïe, là monta monta, mais moi ça fait 31. Le seul qui a monté nos pèses à groupe là c'est ma podium 32. Vous comprenez? Ouais. Là mon colombato ça nous la conseille.
0: Voilà, mais tu m'as dit, voilà, ça a différence.